0: Erinnerst du dich an das erste Mal?
1: Ja.
0: Weißt du noch, wo es gewesen ist?
1: Ja.
0: Und hat es dir gut gefallen?
1: Ja.
0: An was hast du dabei gedacht?
1: An nichts.
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1: Ja.
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1: Ja.
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1: An nichts.
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